0: At 7:49 p.m. Central Standard Time Wednesday, Environment Canada has issued a tornado warning for West Central Saskatchewan. Extra care and attention should be exercised in and around the following localities: Marsden, Neilburg, Senlac, Unity, Cut Knife and Sweetgrass Reserve. Environment Canada meteorologists are tracking a severe thunderstorm that is producing a tornado. Damaging winds, large hail and locally intense rainfall are also possible. Take cover immediately if threatening weather approaches. Please consult local media for more information.
1: À 19h49 heure normale du Center le mercredi, Environnement Canada a émis une alerte de tornade pour le centre-ouest de la Saskatchewan. Une attention et des précautions additionnelles devraient être exercées près et autour des localités suivantes Marsden, Neilburg, Senlac, Unity, Cotknife et la réserve indienne Sweetgrass. Les météorologues d'Environnement Canada surveillent un orage violent produisant une tornade. Des vents destructeurs, de la grosse grêle et de la pluie intense par endroits sont aussi possibles. Mettez-vous immédiatement à l'abri si un phénomène météorologique menaçant s'approche. Veuillez consulter les médias locaux pour plus d'informations.
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0: That was Lily Thibaudeau with Reine Fantôme, Ghost Queen. 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Avec moi, Florence K. This is C'est Formidable. Coming up, are you about to take your summer holiday? We have your soundtrack. Why are road trip songs so special? It's because they capture the feeling of freedom. 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And with the right song, the whole moment turns cinematic. Road trips are also shared adventures, and the music we play become part of our collective memory. You don't just remember the song, you remember who was with you, what you were feeling, and where you were going. 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It's about hitting the road after a rough patch, leaving the past behind, and chasing something better.
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